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2: Bon week-end, merci d'être là, c'est Fun Radio, 21h.
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2: C'est parti jusqu'à 22h, on a beau être le 1er mai, les amis, on se plaisir avec la Fun List jusqu'à 22h et après 22h, on sera en mode party fun comme tous les vendredis soirs. On ne déroge pas à la règle, on ne change pas les bonnes habitudes et là on va se faire plaisir évidemment comme tous les soirs de la semaine. Jusqu'à 22h, on va découvrir ensemble vos 15 sons préférés, c'est vous qui avez voté évidemment toute la journée pour choisir vos 15 sons préférés. On va découvrir tout ça ensemble jusqu'à 22h.

0: moins 3 places pour Antrix. C'est sur la BO de K-pop Demon Hunters. Takedown se classe 13e ce soir sur Fun Radio.
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0: La fin de liste, on découvre ensemble vos sons préférés jusqu'à 22h avec tout de suite les places 11 à 12, 11e la rencontre Afrojack, David Guetta, Sia, c'est tout nouveau et c'est une entrée dans la fun list, 11e Awake to

0: faites entrer directement sur la 11e marche de la Fun List. La collab Afrojack, Sia, David Guetta avec Awake Tonight dans la Fun List sur Fun Radio.
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0: Exactement, et on arrive dans le top 10. Les amis, on va se faire plaisir avec vos 10 sons préférés jusqu'à 22h. Le Slogan Tease, il était avec nous il y a 2 semaines maintenant pour Fun Radio Music Expense pour fêter les 10 ans à l'Accor Arena. On va l'écouter. Listen to me, ne bouge pas, il reste 9e et 10e. Henri PFR gagne 4 places dans la Fun List. Voici The Night sur Fun Radio.

0: de changement pour Lost Frequencies. Listen to Me reste classé 9e ce soir dans la Fun List.
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0: Et vous allez encore voter tout le week-end évidemment pour faire monter vos sons préférés. Prochaine Fun List, ça sera lundi soir entre 21h et 22h. Pour l'instant, on est là. On découvre ensemble votre classement de ce vendredi 1er mai avec David Guetta et Patton dans un instant. Walk It Away gagne une place et se retrouve classé 7e et 8e. Voici le son de Gims. Une petite place de perdu par rapport à hier, donc rien de grave. Voici Gims classé 8e ce soir de la Fun List. C'est le son de

0: Moins 5 places pour Angèle Justice, numéro 1 hier soir de la fun list. What You Want, on retrouve classé 6ème ce soir sur Fun Radio.
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0: Suède.
1: À suivre le top 5 avec Bébé Rixa et Blaster Dex. Et juste avant, direction la Suède avec le top Shazam. On a hâte d'écouter Confessions 2, le nouvel album de Madonna qui est prévu pour le mois de juillet. Et le premier extrait est un carton. Évidemment, les Shazam s'affondent en Suède. Voici Madonna avec I Feel So Free dans le top Shazam de la Fun List.

0: Deux places de mieux ce soir dans la Fun List pour Blaster Jacks. Unfaithful se classe quatrième. Dès 22h, je prends les platines, on va passer en mode party fun avec les sons et les artistes qu'on adore. Et juste avant, voici le podium de la Fun List, les 300 pour lesquels vous avez le plus voté sur funradio.fr avec, entre autres, Jennifer Lopez, David Guetta dans un instant. Et pour tout de suite, la place numéro 3 revient à Global DJs. Voici No Good.
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0: One place ce soir pour le dernier Global DJs. The Good Start The Dance se pointe sur la troisième marche de la fun list. Deuxième à l'instant, UGEL avec le Jamaican Bam Bam qui fait un petit plus 3. Et sur la première marche.
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0: Et juste avant de vous annoncer le numéro 1, les amis, hop là, je viens de remettre les compteurs à zéro. Vous allez pouvoir voter tout le week-end pour faire monter vos sons préférés, pour faire évoluer la fun list. Le prochain classement, ce sera lundi soir entre 21h et 22h. 22h, justement, dans 3 minutes, je prends les platines de Party Fun. On va passer une petite soirée bien sympathique pour prolonger le week-end, pour attaquer peut-être le week-end pour vous, avec les artistes qu'on adore et les sons qui nous font surkiffer. Party Fun en 3 minutes, et voici votre numéro 1 de la fun list. Plus de place par rapport à hier pour la rencontre entre Jennifer Lopez et David Guetta. Premier ce soir, une nouvelle fois de la fun list. Voici le son de Save Me Tonight sur Fun Radio. Belle soirée.

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2: 22h, belle soirée, merci d'être là. C'est parti, Fun sur Fun Radio.
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famille. On est le 1er mai, un petit week-end peut-être prolongé pour ceux qui n'ont pas bossé aujourd'hui. Peut-être une journée payée double pour ceux qui ont bossé aujourd'hui. Bref, vendredi soir, on est en direct. On passe la soirée avec vous, évidemment, jusqu'à très tard. Le son de Party Fun sur Fun Radio, comme d'hab. On va se faire plaisir avec les artistes qu'on adore. Tout à l'heure, Riab au platine de Party Fun. Ce sera dès 1h du matin. On aura également Sam Felt au platine. Et évidemment, jusqu'à 1h, je vous joue vos sons préférés dans Party Fun. Le WhatsApp, le mail, les réseaux sociaux ou encore l'application Fun Radio. Je vous explique comment faire dans un instant. Et Party Fun, ça démarre tout de suite. On est en direct. On en profite. Allez, hop! Du son qu'on adore, Disturb, Timmy Trumpet, La Swedish House Mafia dans un instant pour démarrer très fort. Et ça, on adore. Le sample de Faceless Insomnia. Voici le son de Bébé Rixa pour démarrer Party Fun. Belle soirée, les amis. On est là le vendredi, on est là le samedi, on est là le dimanche. Bref, on passe le week-end avec vous sur Fun Radio. Et le Bébé Rixa, il fait du bien. New Religion, je m'appelle Mikosé. C'est Party Fun. 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

être en mode repos, je l'espère pour vous, ou en mode boulot. En tout cas, c'est peut-être un peu plus calme au boulot en ce vendredi férié. Mais voilà, même un vendredi, on est à la radio, on est en direct, 22h22. Le son de Party Fun, toute la nuit avec les DJ qu'on adore. Riyab qui prend les platines dès 1h du matin et jusqu'à 1h, je vous joue vos sons préférés. Vous faites la prog avec le WhatsApp, je vous en parlais tout à l'heure, 06 43 07 hop là, 12 89. Comme ça, je récupère en même temps mon téléphone avec le WhatsApp et je vois vos messages. Le mail mico@funradio.fr, l'application Fun Radio sur le smartphone directement, évidemment, histoire de lâcher un petit message. Message vocal ou un message texte. Enfin, évidemment, les réseaux sociaux, Facebook, Instagram, Snapchat, TikTok, les pages Fun Radio, les pages Mikosé, un petit DM et je m'occupe de vous. Le son de Party Fun, on sert plaisir avec Topic ATB, avec Global DJs et le No Good ou encore Taylor Swift en remix, c'est Opolite. Et ça débarque juste après Tiesto avec Brianna Grace. Voici Beautiful Place.

Galaxy. Et Global DJ, c'est un son qu'on adore, ça. Voici The Good Start The Dance. Bon vendredi soir tout le monde, on est là avec vous. On prolonge le week-end, on le passe, on débute. Bref, on est là ensemble toute la soirée, on se fait plaisir.

7h-5. Merci déjà les amis. Bon vendredi soir. On continue de faire la fête toute la nuit. Les DJ qu'on adore. On va retrouver Riab à partir d'1h du matin sur Fun Radio jusqu'à 1h. Je vous joue vos sons préférés sur Fun Radio. Vos messages qui arrivent sur le mail, sur le WhatsApp, sur l'application Fun Radio aussi par exemple, directement sur votre smartphone. Vous pouvez lâcher un petit message vocal, un message texte. Et you met a scan dans un instant. Wizzy MC avec Show Me Love. Et ça on l'adore. Jennifer Lopez, David Guetta, c'est la suite. Voici Save Me Tonight dans Party Fun sur Fun Radio.

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1: Fun Radio. 23h, c'est en direct. J'espère que vous allez bien, les amis. Merci d'avoir choisi Fun Radio. Merci d'avoir choisi Party Fun. On passe notre vendredi soir ensemble. On attaque le week-end ou on le prolonge pour ceux qui étaient en mode un peu week-end, férié, sous la couette, tout ça, toute la journée. Vous avez bien de la chance. Nous, on est là en direct. On en profite avec les sons qu'on adore. Wheezy MC, le nouveau stand-up legend qui est sorti tout pile la semaine dernière, c'est San Francisco. You Met Toscan avec Raise Your Hand. Et ça aussi, ça fait du bien. Je vous en parlais tout à l'heure. La collab inattendue et incroyable, Jennifer Lopez, David Guetta, voici Save Me Tonight.

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Le son de Party Fun avec Milky à l'instant. 23h18, le début du week-end, peut-être pour vous, la poursuite du week-end en tout cas. On est là en direct avec le son de Party Fun sur Fun Radio. Merci pour tous les messages qui arrivent sur mon mail mico@funradio.fr. Les messages qui arrivent sur le WhatsApp 06 43 07 12 89. Les messages qui arrivent également sur l'application Fun Radio. Directement pour lâcher un petit message vocal ou un petit message texte, vous ouvrez l'application sur votre téléphone et comme ça vous pouvez lâcher votre petit message derrière ou directement les réseaux sociaux, c'est peut-être le plus simple pour vous. Facebook, Instagram, Snapchat, TikTok, vous savez comment ça marche, il y a les pages Fun Radio, il y a les pages Micossé, un petit DM et comme ça vous lâchez vos propositions de son, je vous les mixe en direct et on se fait pour attaquer le week-end la meilleure playlist en direct. Le son de Party Fun, le nouveau Sound of Legend, il est sorti il y a une semaine à peine, San Francisco. Ouais, Scott McKenzie, c'est ça. L'original, et bien Sound of Legend, la version elle est juste dingue. Sound of Legend, le son de Tiësto également dans les prochaines minutes. Et Wizzy MC, maintenant

Belle soirée tout le monde. Le vendredi soir qui fait du bien, c'est en direct. Ça s'appelle Party Fun. Je m'appelle Mick Ossé. Je vous accompagne évidemment toute la soirée. Je ne suis pas tout seul. On va retrouver Riab, on va retrouver Sam Felt tout à l'heure à partir d'une heure du matin. Et moi, je continue évidemment de vous mixer vos sons préférés. On se fait la playlist en direct, évidemment, et on se fait la meilleure playlist pour attaquer la soirée du vendredi soir. Vous choisissez les sons, je vous les joue. Voilà, chacun son rôle. On a bien défini les rôles avant de démarrer l'émission. Vous choisissez la musique, le WhatsApp, le mail, les réseaux sociaux, l'application Fun Radio. Et moi, je vous joue vos sons préférés comme James Hype, qui arrive, c'est Be Mine, le son de Sam Felt, il y aura du Timmy Trumpet et le son de Blaster Jax. Ça, c'est un banger. Blaster Jax. Voici Unfaithful. C'est parti, Fun sur Fun Radio.

Ça me donne envie de boire un café. Pour les plus anciens qui connaissent le thème original samplé sur ce titre et la pub qui allait avec, et bah vous allez comprendre cette vanne, sinon ça ne sert à rien de vous l'expliquer. 11 moins le quart, je dis 11 moins le quart, pas du tout. Et minuit moins le quart, les amis, la soirée passe hyper vite. On est en direct vendredi soir, le son de Party Fun. On le passe avec vous, évidemment, sur Fun Radio. Vous allez peut-être partir en club tout à l'heure. Alors n'oubliez pas, évidemment, si vous prenez la voiture, de choisir votre capitaine de soirée qui va vous accompagner, qui va passer la soirée avec vous, qui va vous raccompagner tout à l'heure, histoire de rentrer en toute sécurité. Vous êtes le capitaine de soirée autour de rôle, comme ça, il n'y a pas de galère. Je compte évidemment sur vous, les amis. The Drill, énorme classique avant minuit dans Party Fun. Il y aura également le son de Robin Schulz avec Flames. Il y a un nouveau Armand Van Helden, tiens, que je vais vous faire découvrir. Je l'ai découvert en début de semaine, lundi ou mardi. Je sais plus, je suis tombé dessus. Mais j'adore ce titre, très disco house, tout ce que j'aime. Le nouveau Armand Van Helden joue le jour en minuit. Robin Schulz et Timmy Trumpet. Voici Madhouse dans Party Fun.

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1: Ah bon, on est déjà demain. C'est minuit. Enfin, il est minuit. On est samedi, les amis. On est vendredi soir, comme vous voulez. Bref, c'est le week-end qui se poursuit. C'est Party Fun qui continue avec Riab tout à l'heure au platine de Party Fun à partir d'une heure du matin avec Sam Felt aussi dans la nuit. Nayama sera au micro pour vous accompagner une partie de la nuit. Et moi, je vous accompagne jusqu'à une heure du matin en direct au platine de Party Fun avec Sam Felt, avec Taylor Swift, avec Gordo, nouveauté Party Fun qui s'appelle Loco Loco. J'adore ce titre. Et j'adore aussi le nouveau Armand Van Alden. Je vais essayer de vous le jouer avant une heure du matin, c'est promis. Bref, mais c'est vous qui faites la prog, c'est vous qui choisissez la musique. Et moi, je vous joue vos sons préférés. Voici Afrojack.

du matin en platine, Sam Felt qui va suivre également. Bref, le petit vendredi soir qui fait du bien pour prolonger le week-end pour ceux qui sont déjà en week-end prolongé depuis jeudi soir ou ceux qui le démarrent à peine. En tout cas, on passe la soirée avec vous. Minuit 24, on est en direct. Le son de Party Fun, évidemment, on vous accompagne avec vos DJ préférés, avec tous les sons qu'on adore comme Gordo, nouveauté Party Fun, Loco Loco. Et juste après Will.i.am et Eva Simon, son classique demandé sur le WhatsApp de l'émission avec This Is Love, et ça j'adore. Joris Vorn, voici Set Me Free dans Party Fun.

Major Lazer avec Linen, leur mix est évidemment signé Robin Schulz sur Fun Radio. Sam Felt tout à l'heure dans la nuit aux commandes de Party Fun, Rihab qui prend les platines dès 1h du matin, Naïma qui va vous accompagner une partie de la nuit. Bref, on va se faire plaisir comme ça. Bim, vendredi soir, on profite, c'est peut-être le début du week-end pour vous, pour ceux qui ont bossé ce vendredi, c'est peut-être le week-end qui se prolonge pour ceux qui sont déjà en week-end prolongé depuis jeudi soir. En tout cas, on est là, on fait la fête avec vous. Et vos sont préférés, le mail.

07 12 89, les réseaux sociaux et évidemment l'application Fun Radio pour lâcher vos messages. Je vous ai calé Bormine avec le Boys Don't Cry ou encore, j'adore ce titre, voici Favor, vous le découvrez maintenant dans Party Fun, c'est signé Fisher avec Tons and I.

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2: C'est Dayama avec vous sur Fun Radio. Comme tous les week-ends, on passe la soirée et la nuit ensemble avec la suite de Party Fun et les DJ Superstar Fun Radio qui vont s'occuper de la playlist. Les platines restent allumées, que du mix avec celui qui est avec nous au 10 ans de Fun Radio Ibiza Experience. Son set en B2B avec Afrojack est dispo en podcast sur l'appli Fun Radio, sur funradio.fr, sur notre chaîne YouTube aussi. On continue la soirée, on profite du week-end de 3 jours pour faire la fête avec Riab dans Party Fun. Let's go!
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Bon week-end de 3 jours la famille, vendredi férié, ça va profiter pour sortir entre potes, ça décale dans les bars, les clubs un peu partout en France. Peut-être que vous allez voir un artiste que vous aimez ce soir, peut-être que ça va se faire une soirée techno. En tout cas, vous gardez bien Fun Radio dans la voiture, sur le chemin, parce qu'ici il y a du mix en non-stop. Et en ce moment, c'est Riab dans Party Fun.

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2: Bon week-end avec Fun Radio, 3 jours qui vont faire du bien. Ça y est, on va profiter des ponts du mois de mai. Il n'y aura personne dans les bureaux. Tout le monde va profiter du soleil. Et ici sur Fun Radio, on s'occupe de vos soirées à la maison, entre potes, en voiture, en partant en club ou au taf de nuit. On vous lâche pas avec Party Fun et le set de Sam Feld qui commence maintenant.
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C'est Nayama sur Fun Radio, trop content de passer la nuit avec vous, surtout qu'en ce moment, il y a des DJ de fou au platine. Ça mixe depuis 22h et en ce moment, on profite de Samfeld, le DJ producteur néerlandais qui s'occupe de la playlist en ce moment. C'est Party Fun qui continue sur Fun Radio.

Mais quelle soirée de dingue encore une fois avec Party Fun, l'émission numéro 1 le week-end. Et pour profiter de ce week-end de 3 jours, on fait les choses bien. En ce moment, on platine Sam Feld et Party Fun qui sera de retour samedi, dimanche soir avec notamment une soirée spéciale Fun Radio Ibiza Experience tout à l'heure. Mais en attendant, on profite avec Sam Feld dans Party Fun.